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Honneur et privilège d'être accompagné tous les soirs par Yannick Souillet. Bon, vous en avez pas marre, là? C'est fini, en vrai, hein? Ben si, on a tout fait, là. Ah ouais! Vous avez vraiment envie de vous lâcher? Est-ce que tous les musiciens sont là? Ça serait pas mal, ça, un petit lâche-toi comme ça ici, directement électrique. Romy, tu es là? T'es là. Là, je vous jure que tout ça, c'est pas prévu du tout. Mais il faut que je vous voie complètement déchaîné, alors. Hein. Vous avez vraiment envie de vous lâcher? Vous êtes prêts à vous lâcher? Vous êtes prête à vous lâcher?

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1: Ok.
2: Oh, c'est bon, c'est bon.
1: Okay. Les amis, ce soir, avec les frères Cohen, le meilleur orchestre de France, moi plus, Mister Julien au piano, Mister Samy à la basse, Mister Steven à la batterie. On accompagne aussi avec notre ami Bruno Caviglia, le guitariste Daniel Lévy. Ok, je vous demande.

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C'est joli avec vos lumières allumées. Vous pouvez allumer toutes les lumières. Ça peut être très joli avec les portables, là. Pour la suite de la chanson. Là, vous pouvez vous en servir des portables. Là, ça vaut le coup. Et si vous connaissez la chanson comme certains, visiblement, n'hésitez pas. C'est très beau de vous entendre chanter ça. Les rôles.

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Mais vous êtes énormes. 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

0: très heureux d'être avec mon ami Patrick. C'est vrai que souvent on parle de cette chanson. Et quand tu m'as proposé de le faire avec toi, j'ai dit bah, avec grand plaisir.
1: Merci.
0: Mais c'est aussi pour vous, bien sûr.

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Merci. Je vous parlais de transmission. Voilà, la chanson qui suit fait partie aussi du devoir de mémoire. Ça s'appelle « Combien de murs ?»

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2: Bonjour, Frédéric Huttmann au micro. J'ai le plaisir de vous retrouver pour un nouvel entretien. Aujourd'hui, j'ai l'immense plaisir de recevoir Elisabeth Léonskaya. Donc, une interview en français traduite en russe, puis retour en russe vers le français. Je vous remercie infiniment pour votre coopération. Donc, Madame Léonskaya, on est le lendemain d'un concert mémorable en hommage à Valentin Berlinski, salle Cortot. Vous avez joué la truite, notamment avec des membres du Quatuor Modigliani et aussi Michael Koppelman, donc premier violon du Quatuor Borodine de 1976 à 96. Quel était votre sentiment de jouer avec Michael Koppelman, représentant du Quatuor Borodine?
3: Это был очень-очень трогательный день вчера, действительно. Потому что я много лет не виделась с Капельманом. Конечно, мы раньше играли и записывали пластинки. Вот, и после квартета Бородина я выступала тоже с некоторыми концертами с его собственным квартетом. Вот, но не виделись мы 13 лет. Вот, и это была полная неожиданность, потому что я даже не знала, что будут два французских музыканта. И это был альтист и виолончелист из квартета Модильяни. Да? У нас была только одна репетиция, потому что я могла приехать только на вчерашний день у меня. Вот. И это было очень интересно, потому что как бы, вот мы просто проиграли, ну, сказать, полтора раза. Да, как бы почти не разговаривая об этом, потому что мы надеялись на наши уши, на нашу компетенцию, на наш опыт. Вот, это было очень интересно, конечно, понимать, насколько это было. То есть для меня это была просто радость. Мы люди одной культуры с Капельманом. И я еще помню, как я с ними это играла. Но для двух французов, у которых совершенно другая, скажем, интерпретация этой музыки и чувство этой музыки, действительно влиться в общее течение этого и соответствовать артикуляции и звучанием ему, я думаю, что для них это был вчера очень интересный музыкальный опыт.
4: Oui, c'était vraiment très émouvant. Vous savez, Capelman, je ne l'avais pas vu depuis cela fait 13 ans. Et j'avais joué avec lui, non seulement dans le cadre du Quatuor Borodine, mais aussi, il avait son propre Quatuor. J'avais eu l'occasion de jouer sur scène avec lui à l'époque. Et là, cette fois-ci, au concert d'hier, nous avons eu deux musiciens français aussi, du Quatuor Modigliani. Et nous n'avons pas vraiment eu le temps de répéter ensemble. Nous avons fait seulement un filage la veille parce que je ne pouvais pas venir plus tôt. Donc finalement, on peut dire que nous avons joué une fois et demie. Nous n'avons pas eu le temps ni de répéter, ni même de beaucoup discuter de ce que nous allions jouer. Finalement, chacun d'entre nous comptait sur son expérience et sur sa compétence. Et finalement, cela a très bien marché. Et je pense que pour nos deux partenaires français, c'était très intéressant parce que nous, Capelman et moi-même avons une certaine perception des œuvres que nous avons jouées parce que nous avons fait la même école et nous avons une expérience, nous avons joué ensemble. Et les deux autres musiciens français qui avaient probablement une vision et une expérience différente, une perception différente de la musique que nous avons choisie, ils ont joué avec nous. Je pense que pour eux, c'était une expérience très intéressante.
3: Et ce qui était encore удивительно, конечно, в какой форме находится Капельман. Ему уже все далеко за 70 лет, а контрабасисту вообще середина 80.
4: Et ce qui était aussi très agréable de voir, c'est que Капельман, malgré son âge, est en très bonne forme. Et il a plus de 70 ans quand même, et le contrebassiste, lui, il a déjà entamé ça.
3: 85.
4: Voilà, il a déjà passé le cap des 85.
2: Alors vous avez joué avec eux, la truite de Schubert. On a l'impression d'emblée, quand vous avez commencé, que c'est un univers que vous êtes... Enfin, c'est un concert, mais on a l'impression d'être chez vous quand on vous entend jouer la truite. Il y avait une proximité, il y avait un naturel, une émotion, l'impression que c'est un répertoire qui vous touche au cœur et il n'y avait pas de filtre entre votre interprétation et la salle. Je ne sais pas comment exprimer ça.
5: А то, что вы играли вчера Шуберта, было такое ощущение, что мы не на концерте находимся, а у вас немного в гостях.
3: Как
5: потому
3: хорошо.
5: Что c'est très agréable d'entendre ça.
2: Mais d'ailleurs, la truite, vous l'avez enregistrée avec un autre grand quatuor, avec un autre disque mémorable qui est le quatuor Alban Berg. Donc, vous êtes fidèle à des grands quatuors. C'est une œuvre que... Vous vous souvenez la première fois que vous avez joué cette œuvre avec laquelle vous avez une telle proximité, Schubert, cette œuvre de musique de chambre?
3: Да, с Альбан Берг квартетом это был мой самый-самый первый опыт в этом сочинении. Вот. И я думаю, что все-таки опыт именно, да, собранный за эти годы, он мне очень помогает.
5: Oui, avec Alban Berg, c'était la première expérience, justement, d'avoir joué cette œuvre. Ensuite, au fil du temps, j'ai cumulé l'expérience. Je pense que cela aide beaucoup.
2: Elisabeth Léonskaya, justement, c'était dans le cadre d'un hommage à Valentin Berlinski. Vous parliez du fait que vous avez joué justement et enregistré le quintet de Shostakovich avec le quatuor Borodine, en disant qu'il vous avait dit que vous pouviez le jouer de manière romantique. Parce qu'on a, c'est un mot qu'on n'associe pas forcément à Shostakovich. Donc c'est une musique aussi... parce que quand on entend des interprètes russes jouer Shostakovich, j'en ai discuté avec des musiciens français qui me disent qu'il y a quelque chose que une chose à laquelle ils pourront jamais parvenir en fait, même si ce sont des grands musiciens, il y a un univers, il y a une proximité avec cette musique à la fois affective, musicale et politique que des musiciens non russes ne peuvent pas percevoir. Alors je sais pas comment vous concevez de jouer cette musique si elle est naturelle pour vous quand vous jouez le quintet.
5: Я думаю, что я поняла, потому что французы говорят, что даже самые великие французские музыканты иногда говорят, мы не уверены, что мы сможем играть Шостаковича,
3: да,
5: так как это делают русские.
3: Да, конечно, это нормально, точно так же, как русские, мы, наверное, не сможем действительно сыграть Дебюсси или как французы это чувствуют.
5: C'est tout à fait normal. Je pense que nous, les musiciens russes, nous ne pourrons pas jouer Дебюсси и Равель comme le font les musiciens français, les interprètes français.
3: Это и есть секрет разных культур.
5: Et c'est le secret de chaque culture qui est là.
2: C'est vrai, peut-être, mais moi je pense qu'un grand interprète étranger peut jouer Debussy, Ravel, au même titre qu'un Français, mais je pense que chez Shostakovich, il y a en plus l'expression d'une douleur propre à l'histoire de l'Union soviétique. Il y a une douleur que peut-être seuls des musiciens russes ou qui ont vécu en Union soviétique peuvent exprimer, ressentir, à un degré que les autres ne peuvent pas ressentir, mais peut-être c'est un cliché.
3: Нет, это не клише. Я думаю, например, чтобы как-то вдруг начать понимать Моцарта или Шуберта, Бетховена, тоже, может быть, надо побыть в Вене какое-то время, подышать этим воздухом. То же самое, я думаю, что те французские музыканты, которые были в России или, может быть, там учились, я думаю, что они как-то больше чувствуют себя там дома, в этой музыке.
5: Non, je ne pense pas que c'est un cliché, et je pense qu'on peut aller plus loin si vous voulez, peut-être, si un musicien veut mieux comprendre Schubert et Mozart, il serait peut-être utile de faire au moins une visite, aller à Vienne, respirer cet air, s'imprégner un petit peu de cette ville. Et même revenant sur la question, pour les musiciens français, peut-être que ceux d'entre eux qui ont eu l'occasion d'aller étudier ou faire un échange, aller en Russie et vivre un petit peu là, pour eux, peut-être que cette tâche devient moins difficile.
2: On va revenir justement à Vienne avec un de vos disques récents que j'adore et qu'on n'attendait pas forcément de vous, Elisabeth Léonskaya. C'est les pièces opus 19 de Schoenberg, les variations opus 27 de Webern, la sonate de Berg. C'est un univers, ce disque est paru il n'y a pas longtemps.
6: Et c'est un disque magnifique, mais justement, on n'attendait pas forcément cet univers de votre part, puisque quand on vous écoute à Paris, c'est justement à travers Mozart, Schubert, Beethoven. Et un dernier concert, vous avez joué justement les variations opus 27 de Webern. Ça, c'est un univers que vous aviez pu jouer justement en Union soviétique, toute cette nouvelle école de Vienne.
3: Нет, Веберна я не играла, я играла только Альбана Берга, конечно, который самый, так сказать, сонорный и романтический композитор из них троих.
4: Non, à l'époque, je n'avais joué que Alban Berg, qui est peut-être le plus sonore et le plus romantique de ces trois.
3: Et l'idée с записью этой пластинки пришла мне, ну, по той же логике, как вот о чем мы говорили сегодня. Три сонаты Бетховена, последние, три последние Шуберта. И я подумала, если я играю венскую классику, то как же мой долг абсолютный, если я в Вене дома, так же играть и вторую венскую школу, к которой они как бы относятся.
4: Donc l'idée de ce disque m'est venue un petit peu dans le même esprit que ce projet hypothétique dont j'ai discuté dans l'autre entretien, les trois dernières sonates de chaque compositeur. Moi, en vivant à Vienne, je me suis dit qu'il serait intéressant d'enregistrer l'autre école viennoise, dont les trois sont représentants. La deuxième école viennoise.
6: L'année dernière, on vous a écouté à Paris jouer le cinquième concerto de Paris, à Dijon, jouer le cinquième concerto de Beethoven aux côtés de l'Orchestre français des jeunes. Il y a eu un enregistrement. D'ailleurs, la dernière fois que je vous avais entendu, c'était avec l'Orchestre de Paris, aussi lors d'un concert mémorable. Et donc, vous avez joué. Puis vous avez choisi aussi pour le disque de jouer le quintet pour piano et vent de Beethoven, avec aussi de jeunes musiciens. Qu'est-ce que vous avez éprouvé à jouer avec cet Orchestre français des jeunes, Michael Schulman?
4: J'aime jouer avec les jeunes musiciens et je leur fais beaucoup confiance.
6: Et eux, qu'est-ce qu'ils attendent de vous? Ils vous posent beaucoup de questions? Alors ça passe par la musique?
4: Nous avons travaillé ensemble, nous avons appris.
3: L'idée была моя, потому что концерт Бетховена, он всего лишь 40 минут, и оставалось время для компактного диска. Я сказала, давайте действительно, вот, есть замечательный квинтет, который не так часто играется.
4: Donc l'idée venait de moi parce que le concerto de Beethoven n'est que de 40 minutes, il restait encore un peu de place et donc j'ai proposé, c'est un quintet qui est rarement joué, opus 16. Voilà, opus 16, il est rarement joué, donc c'était la bonne occasion de le faire.
6: Alors, Elisabeth Lianskaya, on va vous retrouver l'année prochaine, en janvier 2026, à la Philharmonie, pour deux concerts consacrés à Schubert, avec notamment la dernière sonate, la Wanderer Fantaisie et les Drei Klavierstück Deutsche 946, je crois. Et puis, trois sonates qui sont pas les sonates les plus jouées, dont la sonate en sol majeur, qui est une sonate très très qui dont la construction est très très difficile, je trouve. C'est une sonate qui très spéciale. C'est une sonate qui démarre de manière très mystérieusement, avec une construction très inhabituelle, en fait.
3: Да, соль мажорная соната, она очень особенная, и ее трудно как бы выдержать, или как бы сказать, ей соответствовать, вот так я бы сказала, потому что она совершенно в других сферах, в ней нет, как бы нет драматичности, вот, и очень много очень тихого звучания, вот, но это и очень интересная задача.
4: Oui, cette sonate, elle est très particulière. Donc, c'est en sol majeur. Donc, c'est parfois difficile d'être conforme, de rentrer dans son esprit. Et il est, parfois, on dirait comme s'il n'y avait pas de drame. En fait, il n'y en a rien. Il y a parfois des passages avec qui sont joués très bas, un volume très bas. Donc, c'est assez compliqué. C'est assez complexe.
3: А в первой части совершенно необходимо набраться очень длинного дыхания.
4: Et dans le premier temps, il faut prendre un très grand souffle avant de commencer.
3: Потому что даже самая первая идея и фраза, буквально, да, с первого такта до второго, уже очень долго длится.
4: Dès la première idée ou la première phrase, en fait, elle est très longue.
3: Но трансформация этой идеи в разработке, то есть в средней части, первой части, вот, вот это тогда действительно интересно. Тогда вот можно сделать большой драматик.
4: Mais ensuite, l'évolution de cette première idée, quand on est au milieu de premier temps, l'évolution est très intéressante, et là, cela devient un peu dramatique.
6: Mais justement, Schubert, c'est un compositeur que les Français ont découvert assez tard. On jouait les impromptus ou des leaders, mais les sonates sont entrées dans le répertoire français après la Seconde Guerre mondiale. Alors que quand on écoute certains grands maîtres du passé russe, Feinberg, et puis ou d'autres grands pianistes du début du XXe siècle en Russie, ce répertoire avait l'air beaucoup plus joué qu'en France. Je ne sais pas si c'est un répertoire qu'on vous faisait jouer pendant vos études.
3: Просто другая культура, как бы, да. Вот.
4: Nous avons une culture musicale un peu différente.
3: Вот, и я думаю, что достаточно счастья и с другими композиторами, которые здесь исполняли. Да, я думаю, что можно было и жизнь бы прожить, имея только музыку Дебюсси и Равеля.
4: Ici, je pense que c'était très bien aussi. On jouait d'autres compositeurs et je pense qu'on peut passer toute une vie en jouant que du Debussy et Ravel sans s'enlacer.
3: Il est Fauré.
4: Fauré, par exemple.
6: Vous jouez Fauré?
4: C'est un compositeur.
3: Malheureusement, non. Seulement une fois.
6: Alors, on va aussi à un disque paru récemment que je trouve extraordinaire, consacré à Robert Schumann, avec notamment les deux sonates qui sont moins jouées que d'autres œuvres, que les Kreisleriana par exemple, ou d'autres œuvres des études symphoniques, et avec une œuvre très mystérieuse, puisqu'on parlait de la sonate en sol majeur de Schubert, qui sont les Geister Variationen, donc cette œuvre tardive de Schumann dont il a tiré le thème de son concerto pour violon, qui est une œuvre très étrange, ça aussi.
4: Такое таинственное произведение Шумана, Geister Variationen.
3: Бедненький Шуман, да, он же был уже в больнице и говорил Кларе все время, что ему ангелы что-то нашептывают эти идеи, да?
4: Le pauvre Schumann était déjà à l'hôpital quand il a écrit. Il parlait à sa femme Clara et il disait que ce sont les anges qui lui murmurent quelque chose.
3: И это, конечно, еще раз подтверждает, что у гениев все равно, что с нами происходит, но мозг композитора, он работает.
4: Mais cela aussi peut servir de preuve, surtout quand on est un génie. Quelles que soient les choses qui nous arrivent, le cerveau il continue à faire la même chose. Il continue à fonctionner.
6: Vous ouvrez d'ailleurs par l'opus 1, les variations à Beck, qui est une œuvre que je trouve aussi merveilleuse. Donc c'était un choix de commencer le premier Schumann.
3: Да, это просто действительно, это потрясающе совершенно, что Шуман уже в этом первом опусе был настолько Шуман узнаваем.
4: Ce qui est incroyable, oui, c'est ça. Et ce qui est incroyable, c'est que dès son premier opus, Schumann, on peut le reconnaître, c'est du Schumann.
3: Его ни с кем не спутаешь. Вот, например, как Шуберт начинал совершенно иначе.
4: Alors que, donc lui, ce n'est pas possible de le confondre avec quelqu'un d'autre.
3: Или
4: Schubert, à ses débuts, c'était très différent du Schubert d'après.
3: Или если есть ранние сочинения Шенберга или Берга, и вот то же самое, они неузнаваемы совершенно.
4: Ou si vous regardez les premières œuvres de Schoenberg ou de Berg, on ne reconnaît pas l'artiste que l'on connaît.
3: Шуман нашел себя уже в опусе один. Это бесподобное совершенно сочинение.
4: Alors que Schumann, il s'est trouvé dès son premier opus. C'est vraiment incroyable.
3: В этом диске, что для меня, так сказать, ремаркабль, я играю симфонические этюды. И существуют как бы пять этюдов или вариаций, скажем так, опус постум, которые разные пианисты по собственному желанию ставят между этими вариациями, так сказать, как им хочется. Например, Святослав Рихтер играет все эти пять вариаций в середине сочинения. Это получается огромнейший такой цикл. И я все эти годы думала, они очень невероятно красивые. И я все эти годы думала, ну как мне быть с этим? И я чувствовала, что у меня нет идеи, между какими этюдом вставить какой эти красивые вариации. И когда я уже записала 12 вариаций, как, так сказать, как это по нотам, я решила написать в Фондасьон Шуман в Лейпциг. И поговорила с директором этого, так сказать, института Шумана. И вот что он мне сказал, что последняя редакция, 12 этюдов, это было решение Клары и Роберта. То есть этому надо верить. Что Брамс очень любил эти постум-вариации и их издал. И поэтому, как бы вот теперь это есть все это. Поэтому это я записала эти 12. Не будет немножко длинно, если я еще дальше что-то скажу?
4: Сейчас давайте я переведу, давайте, так будет чуть-чуть. Проще, как раз следующую мысль потом.
3: Конечно.
4: Oui, il y a ce qui est très remarquable par rapport à cela. Je jouais des études symphoniques.
3: Il y a,
4: voilà, donc il y a 5 études avec 12 variations. C'était publié posthume.
3: И разные пианисты играют.
4: Voilà, donc tous les pianistes, да, вот я нашел где эту запись. Voilà, donc tous les pianistes les jouent à leur manière. Ils peuvent les intercaler et les mettre dans l'ordre qu'ils préfèrent. Par exemple, Richter les mettait les variations au milieu. Et ça faisait, il en faisait quelque chose de très long. Donc moi, je les ai joués aussi, mais à chaque fois, je me demandais comment m'y prendre, quelle serait la meilleure façon de m'y prendre.
3: Меня никакая из этих мыслей и идей не убеждала.
4: Je n'étais pas convaincu par aucune des approches que j'avais vues jusque-là. Et moi, quand j'allais enregistrer ce disque, moi, j'avais discuté, j'avais contacté le directeur de la Fondation Schumann à Leipzig, qui m'avait dit que finalement ces 12 variations c'était la dernière décision de Clara et Robert Schumann. Ils ont été publiés déjà à titre posthume et c'est Brahms qui les aimait beaucoup qui les avait publiés dans cet ordre là.
3: Вот, и он мне предложил очень хорошую идею записать еще раз тему и все 5 этюдов как просто с вам, так сказать, с отдельным номером, не внутри этюдов. Что я и сделала. Потому что они безумно красивые все. И потом, это интересно, что эти этюды, что они, вот эти 5 вариаций, что они не постум, а что многие из них были в начале этюдов, и Шуман заменил их потом новыми. То есть те, которые были позже сочинены, они внутри сочинения самого.
4: И donc, le directeur de la Fondation Leipzig m'a proposé une très bonne idée, enregistrer d'abord le thème, et puis comme un numéro, les 5 études, comme un morceau, c'est ce que j'ai fait. Mais ce qui est intéressant aussi, ce n'est pas le fait que ce soit publié, une publication posthume, c'est qu'aussi il avait ses 5 études, et après, il avait remplacé des parties par des choses qu'il avait composées plus tard.
3: Donc, Шуман уже знал, что он делал все-таки, правда?
4: Et Шуман, il savait ce qu'il faisait.
6: Justement, excusez-moi de rester encore sur Schumann, parce que justement, vous avez une proximité aussi avec Schumann. Qu'est-ce qui fait que cette musique nous bouleverse tant? Dès qu'on vous disiez dès le début, les variations à Beg, déjà Schumann est là. Et pourquoi cette musique, dès qu'on entend du Schumann à un concert, c'est pas que ça écrase le reste, mais on est bouleversé et il est là comme un diamant au milieu du concert. Qu'est-ce qui touche dans cette музыка
3: почему Шуман, когда играешь в концерте, что?
4: Почему у нас слушателей так впечатляет?
3: Ну, потому что гении, они же владеют всем. И формой, и эмоцией.
4: Parce que un génie, il a la maîtrise de tout. Il comprend la forme, il comprend l'émotion.
3: Потому что они достигли красоты.
4: Et donc, il arrive à atteindre cette beauté.
6: C'est inexplicable. J'avais vu une interview de Nadia Boulanger où elle disait, je peux vous expliquer tout sur la musique, toutes les règles de musique, tout, mais je peux pas vous expliquer une mesure de Schubert.
4: Надя Буланже в одном интервью говорила, я могу вам объяснить всю теорию музыки, но взять произведение Шуберта и объяснить ему, почему он в этом такте написал так, я не смогу.
3: Ну, потому что, слава Богу, что там же, там, где кончаются слова, начинается музыка.
4: Et parce que, et heureusement que c'est comme ça, là où la parole s'arrête, commence la musique.
6: Je veux pas justement garder trop la parole après ces paroles-là, Elisabeth Léonskaya, mais juste pour finir, parce qu'on parlait de ces compositeurs qui vous accompagnent depuis toujours, Beethoven, Mozart, Schubert, Schumann, particulièrement pour nous, Français, on vous a beaucoup entendu dans ce répertoire. Quelles sont les œuvres qui vous accompagnent depuis toujours, qui sont comme des amis et vers lesquels vous retournez toujours? On connaît votre lien avec les dernières sonates de Beethoven ou les œuvres de Schubert. Quelles sont les œuvres qui vous ont toujours accompagné et vers lesquelles vous retournez toujours avec le même bonheur?
4: Да, какие произведения, которые как такие спутники всегда с вами, к которым вы постоянно возвращаетесь?
3: Я даже не знаю, они мои спутники или я спутник их, это я не знаю.
4: Donc déjà, la question à laquelle je n'ai pas de réponse, est-ce que ces œuvres-là sont mes compagnons ou c'est l'inverse, c'est moi qui suis leur compagnon?
3: Не знаю, это зависит от планировки, как бы, что стоит в программе, поэтому, да? Или я могла сказать, они всегда со мной, потому что я никогда не знаю, когда я начинаю об этом думать. Я же могу не обязательно это играть, я могу это услышать и начать об этом думать.
4: Et puis, reste aussi, ils sont toujours avec moi, parce que même quand je ne les joue pas sur scène, je les entends. Et ça me fait penser à quelque chose. Je pense à ces œuvres quand je les entends.
6: Et quand vous reprenez une œuvre que vous n'avez pas jouée depuis longtemps, qu'est-ce qui se passe? Est-ce qu'il y a des œuvres que vous avez laissées de côté, que vous reprenez à l'occasion d'un concert?
3: Обязательно смотреть в ноты, потому что обязательно найду что-то новое.
4: Alors il faudra, dans ces cas-là, il faut absolument que je regarde attentivement les notes. Je vais certainement trouver quelque chose de nouveau.
6: Mais en tout cas, Elisabeth Léonskaya, on vous attend dans ces nouvelles découvertes, justement en janvier, à la Philharmonie de Paris, pour ces deux concerts, les 5 et 6 janvier, Schubert, bien sûr, avec notamment la dernière sonate, et puis d'autres sonates, et la Wanderer Fantaisie, des Drei Klavierstück, Deutsch 946. Il me reste à vous remercier infiniment.
3: Да, и как раз я насчет этой программы хочу сказать тоже, да. Потому что когда два вечера Шуберта, как бы я решила, что должны быть контрасты. И поэтому там находится эта сумасшедшая, бесподобная совершенно Wanderer Fantasie, да, и три фортепианные пьесы, да, и как бы очень разного характера сонаты.
4: Donc quelques mots au sujet de ce programme, justement, je me suis dit que comme il s'agit de deux soirs d'affilée, il faut un peu de contraste, et c'est pourquoi il y a cette Wanderer Fantaisie, il y a les trois Klavierstück et il y a les sonates qui sont tous très différents.
6: Sur ce programme très contrasté qu'on va se séparer, merci infiniment d'avoir été mon invité.
3: Merci.
6: Pour illustrer cet entretien avec la pianiste Elisabeth Léonskaya, je vous propose de l'écouter interpréter deux œuvres de Robert Schumann, les variations sur le nom d'Abeg, opus 1, suivi des papillons, opus 2. Je vous en souhaite une très belle écoute, très bonne fin de soirée sur RCJ.

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